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1: Bonjour à tous, bienvenue dans la Charlie Family sur Radio Monaco. Quel plaisir de vous retrouver pour cette nouvelle fin d'après-midi en direct. Pendant les trois prochaines heures, nous allons partager avec vous de la musique, des infos, de la bonne humeur, des jeux, des découvertes et quelques surprises. Bonjour Anaïs Persson.
2: Bonjour Charlie Nestor, bonjour à tous.
1: Vous allez bien?
2: En pleine forme et vous?
1: Bon, écoutez, en pleine forme comme toujours. Bonjour Marco.
3: Bonjour Charlie.
1: Comment allez-vous?
3: Très bien, et vous-même?
1: Bah, écoutez, ça va bien.
3: Bonjour à tous.
1: Bah, écoutez, bonjour, bonjour. Aujourd'hui, nous fêtons les Ophélie.
2: Ah oui, très bien. J'en connais une.
1: Je n'en connais aucune.
2: Je l'embrasse.
3: Charlie, ici.
1: Je n'en connais aucune. Et nous souhaitons un joyeux anniversaire à Paul McCartney.
2: Ah oui, très bien.
1: Voilà. À Jamel Debbouze.
2: Oui, aussi.
1: Richard Gasquet.
2: Ah, le tennisman.
1: Oui, bravo. Et Julie Depardieu, qui était avec nous.
2: Avant-hier.
1: Si c'est pas hier, c'est avant-hier.
2: Et vous pouvez retrouver son interview en intégralité sur l'application ou le site Radio Monaco.
1: Côté journée mondiale et nationale et officielle, aujourd'hui c'est la journée mondiale des tapas.
2: Des tapas, oui, ça va, j'aime bien,
1: ça me
2: sympa.
1: J'aime pas ce qu'il y a dedans.
2: Et vous, Marco?
3: Tapas nature. Si, c'est très bon, les petites tapas.
1: Oui. Oh, bah, Anaïs, vous allez apprendre à la connaître.
3: Découvrir.
1: La journée internationale du pique-nique.
2: Ah, ça, c'est une bonne chose aussi.
1: Ah, moi, je ne suis pas très pique-nique, je vous avoue.
2: Ah, oui,
1: non, il y a des bêtes et tout.
3: Bon.
2: Mais non, c'est quel genre de pique-nique aussi?
1: Non, mais le pique-nique, c'est au sol, tout ça, avec la nappe, tout ça.
3: C'est nature, c'est chouette.
1: Oh oui, non, il y a des insectes. Non,
2: il peut avoir aussi sur une table, dans des parcs, vous avez la table en bois, vous savez.
1: Alors, au restaurant, ça, c'est bien. Le pique-nique au restaurant, dans un restaurant gastronomique.
3: De préférence.
1: C'est parfait. Ça, voilà. Et si en plus, il y a des chambres d'hôtel, alors là, c'est très bien. Voilà. C'est comme ça que j'envisage le pique-nique. Et puis, c'est la journée internationale du sushi.
2: Ah non, bah ça, non,
1: ah oui,
2: c'est
1: bah
2: pas
1: ça,
2: pour moi.
1: J'en étais sûr, voilà.
3: Vous avez beaucoup de sushis en ce moment?
2: Oh non, elle était nulle.
1: Sortez immédiatement.
3: Ça va être compliqué.
1: Enfin non, ne sortez pas, parce que si on ne peut pas faire l'émission. Mais je sortirai tout à l'heure. Les enfants, Anaïs, pardon.
2: Oui, moi c'est Anaïs, enchantée.
1: Êtes-vous prêt pour une émission pleine de tapas, de pique-niques et de sushis?
2: Oh oui.
1: Alors écoutez, ça tombe très très bien, car la Charlie Family, bah, ça commence immédiatement et en musique.
2: Avec Tame Impala et Jenny, Dracula, Radio Monaco, il est 16h.

0: Monaco avec le nouveau Calvin Harris, c'était Satisfy.
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2: Et voici immédiatement le programme de choix dans la Charlie Family d'aujourd'hui. Il y aura le top 5 qui nous dévoilera les joueurs de l'équipe de France les plus présents en Coupe du Monde.
3: Exactement, on est en pleine Coupe du Monde 2026 aux États-Unis, au Mexique et également au Canada. Donc nous nous intéresserons aux 5 joueurs français, les 5 joueurs français qui ont le plus joué en match de Coupe du Monde.
2: Ah,
3: est-ce qu'il y aura un petit Kylian Mbappé dans ce classement? La réponse, vous l'aurez tout à l'heure.
2: Pop Story, c'est le rendez-vous où les auditeurs du Morning choisissent le titre qui sera diffusé demain matin. Le jeu auditeur, toute cette semaine, un nouvel auditeur est sélectionné pour tenter de repartir avec notre beau cadeau, Anaïs.
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2: Marc Lavoine sera l'invité de la Charlie Family. Avec lui, nous parlerons de musique, bien sûr, mais aussi de télévision, de cinéma, de théâtre et même de ses romans. La question du jour à l'intelligence artificielle.
3: Ah.
2: Quelle serait la playlist idéale après une journée passée à interviewer des célébrités?
3: Oui.
2: Quand on a encore des étoiles plein les yeux.
3: Ah oui, c'est une bonne question.
2: Oui.
3: Surtout aux sorties du festival de télévision de Monte Carlo.
2: C'est ça, je ne vois pas du tout à qui elle s'adresse. Sur les réseaux.
3: Moi non plus, je ne vois pas Charlie.
2: Cherchez mieux. Sur les réseaux, les tendances et les sujets dont tout le monde parle aujourd'hui, Anaïs.
3: On parlera notamment d'une série mondialement connue, Amour, Gloire et Beauté, qui est en tournage à Monaco, L'Arvoto. Il y a à peine quelques jours, nous parlerons aussi de l'application Mon Petit Prono. Que vous y jouez en ce moment, enfin vous y jouez, peut-être que vous inscrivez vos pronos sur cette application, eh bien on en parlera.
2: Il y a beaucoup de gens qui...
3: Oui, et on parlera aussi d'une série mondialement connue aussi, K-pop Demon Hunters.
2: Parfait. La sortie d'Anaïs va nous emmener où?
3: Sur la Côte d'Azur, bien évidemment.
2: Bah, écoutez, c'est parfait alors. Mon cher Marco.
4: Oui, cher Charlie.
2: La musique reprend ses droits sur Radio Monaco?
4: Tout à fait, les Jonas Brothers. Vous connaissez?
2: Bien sûr.
4: Eh ben, on les écoute avec Slow Motion sur Radio Monaco.

0: présenter le King of Pop.
1: Je pense pas, non. Radio Monaco, c'était Michael Jackson.
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3: À venir, le top 5 des Bleus les plus expérimentés en Coupe du Monde. Et puis nous nous retrouverons pour le WhatsApp suivi de la météo. Et mon cher Marco, pour la musique qui y arrive.
1: Sonny Fodera et Libianca. Très sympa ça, c'est sur Radio Monaco. Voici Let Begin In Your Mouth.

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0: Outcast avec Elia à l'instant sur Radio Monaco.
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2: Et voilà une question qu'il est bon de se poser actuellement. Quel est le record de participation des joueurs français en Coupe du Monde?
3: Et oui, voici le top 5 des joueurs français qui ont joué le plus de matchs en Coupe du Monde. Attention, on parle bien de matchs.
2: Bien sûr.
3: On commence à la 5e place avec Lilian Thuram. Il a joué 16 matchs en Coupe du Monde.
2: D'accord, 16 voilà. Matchs, ouais, oui, ça me paraît cohérent. Très bien.
3: À la 4e place, on a deux joueurs à égalité, deux joueurs de foot.
2: Ex-aequo.
3: Un certain Barthez.
2: Oui.
3: Et un certain Thierry Henry.
2: Tiens donc.
3: Okay. 17 matchs.
2: 17 matchs chacun.
3: Exactement. À la 3e place, pareil, deux joueurs à égalité, deux joueurs de foot. Olivier Giroud.
2: Oui.
3: Et Raphaël Varane. 18 matchs.
2: 18 matchs chacun, bien sûr. Hein,
3: oui.
2: Non, c'est important de préciser.
3: À la 2e place, nous avons Antoine Griezmann.
2: Oui, pareil.
3: 19 matchs.
2: Ça me paraît très, très cohérent. Et attention, roulement de tambour, quel est le joueur qui a le plus participé à des Coupes du Monde?
3: C'est un gardien de but. Il s'appelle Hugo Lloris.
2: Ah, bah vous voyez.
3: Eh oui.
2: J'aurais pas pensé.
3: 20 matchs en 4 Coupes du Monde. Si, il a beaucoup été sollicité dans les buts, dans les cages.
2: Je ne dis pas, mais je ne pensais pas à lui spontanément.
3: Et vous savez, Kylian Mbappé, à quelle place il est?
2: Bah oui, justement, moi je m'attendais plus à lui.
3: Et là, il est plutôt à la 6e place, puisqu'il a disputé 15 matchs en Coupe du Monde, avant bien sûr le prochain qui se déroulera le lundi 22 juin. Attention, pour l'instant, il a 15 matchs.
2: En même temps, il a une jeune carrière.
3: Donc oui, je pense qu'il pourra battre encore un record au-delà du record des buts qu'il a déjà franchi.
2: Très bien, merci beaucoup. Anaïs, on continue en musique, Marco?
0: Oui, avec Alex Warren, voici Fever Dream sur Radio Monaco, c'est la Charlie Family. Merci de nous avoir choisis. C'est jusqu'à 19h.

0: Le groupe Soul Funk britannique, c'était à Jungle avec Carry On sur Radio Monaco.
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2: Et dans quelques secondes à peine, nous saurons si demain, nous allons pouvoir venir travailler en short, en claquette, voire en maillot de bain. Grâce aux prévisions météorologiques d'Anaïs. Et puis, bien sûr, il y aura le WhatsApp, toujours présenté par Anaïs Persson.
3: Oui, là, en gros, dans les prochaines minutes, on va surtout parler de l'été, finalement.
2: Ah, ça, c'est bien. Moi, j'aime bien. J'aime bien qu'on parle d'été, car l'été arrive à grands pas. Marco, en ce qui concerne la musique,
3: à suivre, Angèle et Justice, What You Want.

0: ça arrive dans un petit instant sur Radio Monaco. Vous êtes dans la Charlie Family, on est là jusqu'à 19h.
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2: C'est le WhatsApp d'Anaïs Persson. L'été s'annonce particulièrement animé en principauté.
3: La mairie de Monaco a dévoilé son programme estival avec de nombreuses activités destinées à tous les publics. Cette année, l'accent est mis sur les familles et les enfants avec de nombreuses animations réparties sur plusieurs sites afin de proposer des solutions pour occuper tout l'été. Olivia Novaritzi-Polmier, chef du service animation de la ville, était au micro d'Evan Malo.
4: Nous avons prévu pour les enfants des animations sur le port Hercule. Et puis cette année, étant donné que les dates vont être un petit peu réduites de par les autres événements qui sont organisés sur le port, nous en avons profité pour nous délocaliser et organiser également des animations pour les enfants au Larvoto. Donc c'est sur la place Anne-Marie Campora où là on pourra profiter d'activités comme d'un trampoline, d'un stand de tatouage éphémère, d'une pêche au canard, une confiserie, tout un tas de choses qui plaisent aux enfants et qui les changent un petit peu de la plage et qui permettent aux parents de faire autre chose que d'occuper leurs enfants dans l'eau.
3: La ville renforce également son offre musicale, notamment à l'occasion de la fête de la musique, tout en proposant des soirées autour des feux d'artifice avec des formats repensés pour toucher un public plus large.
4: Au niveau des nouveautés, nous avons augmenté le nombre de petits concerts pour la fête de la musique. Donc cette année, au niveau des concerts gratuits, nous aurons 6 lieux différents. Donc c'est vrai qu'il y en aura un peu pour tous les goûts, un peu à toutes les heures. On aura des concerts en matinée de 10h à midi, en fin d'après-midi de 17h30 à 19h30, avec également un concert plus à l'heure de l'apéro, place du marché. Nous avons également les soirées feux d'artifice. On a prévu des animations gratuites pour les enfants avec des châteaux gonflables. Et puis nous aurons des soirées DJ dans la foulée à l'issue du feu d'artifice.
3: Et ces animations se dérouleront du 19 juin au 12 septembre et rythmeront la saison estivale en principauté.
2: Merci beaucoup Anaïs.
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2: Alors Anaïs, dites-nous tout en ce qui concerne la météo de demain.
3: Alors pour demain, le ciel sera ensoleillé à Monaco, dans les Alpes-Maritimes et dans le Var. Pour les températures, demain au réveil, il fera 19 degrés à Saint-Raphaël, 21 à Antibes et Roquebrune-Cap-Martin, 22 à Saint-Jean-Cap-Ferrat. Pour l'après-midi, comptez 30 degrés à Saint-Laurent-du-Var, à Théoule-sur-Mer, à Monaco, 32 à Saint-Tropez et Grasse. Le ressenti au soleil pourrait frôler les 40 degrés. Et l'indice UV sera de 8. À Paris, en Ile-de-France, eh bien, les départements d'Ile-de-France resteront en vigilance orange canicule. Demain matin, le soleil sera au rendez-vous. Et l'après-midi, des orages sont de nouveau prévus. Pour les températures, comptez en moyenne 31 degrés le matin. Et pour l'après-midi, comptez en moyenne 36 degrés.
2: Parfait, merci beaucoup Anaïs.
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2: Et dans quelques minutes, nous ferons le point sur les conditions de circulation avant de découvrir les nouveaux titres de Pop Story choisis par les auditeurs du Morning.
0: Avant ça, c'est Angèle qu'on écoute sur Radio Monaco avec Justice. Voici What You Want.

0: Rakintale avec Alan Chata sur Radio Monaco. Dans un instant, c'est Kaigo qui arrive côté musique.
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2: Et à 16h41, il est grand temps de faire un point circulation, Anaïs.
3: Et on commence avec la Principauté. Vous êtes nombreux du côté du boulevard Albert II ainsi que sur le secteur Casino. Côté autoroute, il y a des ralentissements entre les échangeurs Nice-Nord et Nice-Saint-Isidore en direction du Var. Il y a également un peu de monde.

Toujours en direction du Var, dans le contournement de Saint-Laurent-du-Var. En direction de l'Italie cette fois-ci, il y a des ralentissements entre les échangeurs d'Antibes et Villeneuve-Loubet-Plage, ainsi qu'en sortie, juste à la sortie de l'échangeur Roquebrune-Cap-Martin. Bonne route.

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1: Chaque matin dans le morning de Radio Monaco, Julia, Marie et Léo proposent deux titres. Ce sont ensuite les auditeurs de Radio Monaco qui votent pour leur préféré et le gagnant sera diffusé demain matin. Anaïs, quels sont les deux titres qui s'affrontent?
2: Alors demain, vous avez le choix entre Everybody des Backstreet Boys. Everybody,
1: yeah. Ah ça, j'ai bien connu. Rock your body,
2: yeah. Ou Need You Tonight d'INXS.
1: Ah c'est bien ça aussi. Hein. Ah j'aime bien moi. Mais bon, ce sont les auditeurs qui votent.
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1: Très bien. Ne manquez surtout pas l'interview de Marc Lavoine. Ce sera après 17h. Et pour la musique qui nous attend, Anaïs?
2: À suivre, Benson Boone, Man in Me sur Radio Monaco.

0: très bon jeudi à l'écoute de la Charlie Family sur Radio Monaco. À tout de suite. 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
1: Bon jeudi avec Radio Monaco, c'était George Michael.
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3: Et juste après 17h, écoutez tout ce qui va se passer. Ce sera la deuxième heure de la Charlie Family. Il y aura le jeu auditeur avec un nouveau candidat sélectionné aujourd'hui, Anaïs.
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3: Ne manquez pas l'interview exclusive de Marc Lavoine qui sera notre invité aujourd'hui sur Radio Monaco. Avec lui, nous parlerons de ses projets mais aussi de sa carrière.
4: Et à suivre pour la musique dans les prochaines minutes, place à Shakira avec Algo Tout sur Radio Monaco. À Radio Monaco, il est 17h. 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
5: Bonsoir à tous. Mésentente entre le Conseil national de Monaco et le gouvernement princier. Jeudi dernier, l'exécutif monégasque s'était félicité auprès de la presse locale de l'adoption de deux projets de loi, l'un sur le handicap et l'autre sur le statut de proche aidant. Une communication réalisée avant même le vote des deux textes par le législatif. Thomas Brézeau, le président du Conseil national, a interrompu la séance pendant 30 minutes pour protester contre cette communication. On nous prend pour une chambre d'enregistrement, s'est-il exprimé. En réponse, le ministre d'État Christophe Mirmand s'est excusé et défend une publication involontaire. La place d'Armes a retrouvé ses traditionnels étals. Les maraîchers ont repris place hier après 3 semaines de délocalisation à l'espace Léo Ferré à cause du Grand Prix de Monaco. La municipalité affirme que l'an prochain, le marché ne sera plus impacté par la fan zone. Les travaux dans la halle devraient éviter une nouvelle délocalisation. Le mariage du siècle, cette exposition qui a ouvert ses portes aujourd'hui au grand public. Le récit de l'union entre le prince Rainier et l'actrice hollywoodienne Grace Kelly en 1956. Beaucoup retiendront le célèbre chapeau de la future princesse, un objet parmi les 500 qui sont exposés dans les grands appartements du palais princier de Monaco. Le festival de télévision de Monte-Carlo s'est clôturé mardi et parmi les grandes stars présentes, Kurt Russell et Christine Scott Thomas ont été récompensés par la nymphe de cristal avec Michel Drucker comme l'invité d'honneur. L'actualité, c'est aussi les fortes chaleurs en France. 26 départements sont toujours en vigilance orange canicule ce jeudi, du bassin parisien jusqu'à la Haute-Savoie. Ils seront 53 départements en vigilance orange demain. Selon Météo France, la nuit prochaine s'annonce chaude avec des températures minimales proches ou supérieures à 20 degrés. La France Insoumise n'organisera pas son concert à Paris pour la fête de la musique dimanche. Le préfet de police de Paris interdit le rassemblement qui devait se tenir place de la République. Ces raisons, la venue de personnalités comme le comité Adama qui appelle à s'en prendre aux forces de l'ordre. Les Insoumis ont annoncé un recours devant le tribunal administratif. En sport, du basket, Monaco égalise en finale des playoffs de Betclic Elite après un premier match compliqué face à Paris. Nos monégasques ont repris l'avantage sur le parquet hier soir. Score final 102 à 90 à l'Adidas Arena avec un Mathieu Strazel à 22 points. Une manche partout. Rendez-vous demain pour le troisième match à domicile cette fois. Voilà pour l'info. Bonne soirée sur Radio Monaco.
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3: Anaïs, faisons un point météo, s'il vous plaît.
4: Actuellement, le Var et les Alpes-Maritimes sont placés en vigilance jaune aux orages. Demain, le ciel sera ensoleillé à Monaco, dans les Alpes-Maritimes et dans le Var pour les températures. Demain, au réveil, il fera 19 degrés à Saint-Raphaël, 21 à Antibes et Roquebrune-Cap-Martin, 22 à Saint-Jean-Cap-Ferrat. Pour l'après-midi, comptez 30 degrés à Théoul-sur-Mer, à Saint-Laurent-du-Var, à Monaco, 32 à Saint-Tropez et Grasse. Le ressenti au soleil pourrait frôler les 40 degrés et l'indice UV sera de 8. À Paris et en Ile-de-France, les départements resteront en vigilance orange canicule demain. Demain matin, le soleil sera au rendez-vous et l'après-midi, des orages sont de nouveau prévus. Pour les températures, comptez en moyenne 31 degrés le matin et 36 l'après-midi.
3: Merci Anaïs.
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3: Et dans quelques minutes, restez bien avec nous car un nouvel auditeur va jouer avec nous. Il va être sélectionné afin de repartir avec le cadeau de la semaine. On en parlera tout à l'heure. Et n'oubliez pas l'interview de notre ami Marc Lavoine.
1: Très moment sympa ça qui arrive.
3: Il n'y a que des moments sympas.
1: Que ça dans la Charlie Family. C'est jusqu'à 19h sur Radio Monaco. Côté musique, voici Shakira avec Algoto. Yeah,

0: Rock'n'Back à l'instant sur Radio Monaco, la suite en musique avec This Is et Kid Cudi.
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3: Ça se complique en principauté, il y a du monde toujours au niveau du secteur casino. Il y a des ralentissements en direction de Nice au giratoire Origlia dans le tunnel Dorsal et dans le tunnel Régnier 3 ainsi que donc sur la moyenne Corniche, toujours donc en direction de Nice. Sur l'autoroute A8, il y a du monde dans les deux sens de circulation entre les échangeurs d'Antibes et Villeneuve-Loubet-Plage. En direction d'Aix, il y a des ralentissements entre les échangeurs Nice-Nord et Nice-Saint-Isidore ainsi que dans le contournement de Saint-Laurent-du-Var. Bonne route.

0: très bon jeudi avec nous sur Radio Monaco. C'était This Is avec Kid Cudi.
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2: Et dans cette émission, il y a un jeu, c'est le jeu auditeur qui permet à chaque fois de gagner un très beau cadeau. Mais cette semaine, il est exceptionnel ce cadeau.
3: Oui, puisque la fête des Pères, c'est ce dimanche 21 juin. Et oui, en même temps que la fête de la musique.
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2: Très bien, il faut que je demande à mes enfants ce qu'ils ont prévu comme cadeau pour moi.
3: Vous découvrirez ça dimanche.
2: Oui, donc je préfère demander avant. On ne sait jamais. Et pour jouer avec nous, appelons Alexis. Allô Alexis.
4: Oui, bonjour.
2: Bonjour Alexis, comment allez-vous?
4: Très bien et vous?
2: Bah, écoutez, plutôt bien, le début de journée s'est bien passé.
4: Chaudement.
2: Chaudement, bah oui, il va falloir s'habituer parce que j'ai l'impression
4: je travaille dehors, donc...
2: Ah oui.
3: Un courage.
2: Oui, je peux me permettre de vous demander ce que vous faites dans la vie?
4: Je suis jardinier.
2: Ah là là, mais quel beau métier.
3: Oui, très beau.
2: Ah, j'adore, vraiment. Je dis ça parce que moi, j'ai pas du tout la main verte. Mais pas du tout. Hein. J'essaye des trucs, je vous assure, c'est une catastrophe. j'ai vraiment besoin de conseils parce que c'est pas possible.
4: Des cactus.
2: Oui, bah, j'en ai. Effectivement, c'est très très bien. Alexis, vous allez donc jouer avec nous. Je vais vous poser. Alors, le thème du jour, c'est ces artistes, qui ont écrit et composé des chansons devenues des tubes pour d'autres. Alors, comme ça, c'est un petit peu compliqué, mais vous allez voir, c'est plutôt facile. Michel Berger est l'auteur et le compositeur de ce tube de Johnny Hallyday intitulé Quelque chose de. Il faut compléter le titre. Quelque chose de...
4: Quelque chose en nous.
2: Non, oui. Alors, il y a ça dans la chanson, mais le titre, c'est quelque chose... On a tous quelque chose en nous de... Pardon?
4: De Tennessee?
2: Oui,
3: oui,
2: Mais je savais qu'Alexis avait la réponse, mais il voulait ménager le suspense. Très bien. Alexis, écoutez bien la voix d'Anaïs.
3: Alexis, donc bravo, une première étape vient d'être faite. Vous êtes inscrit au tirage au sort qui se déroulera donc demain dans la Charlie Family pour tenter de remporter ce magnifique bijou à l'occasion de la fête des pères.
4: D'accord.
2: Alexis, j'entends des petites voix auprès de vous.
4: Oui, c'est ma fille, de 3 ans.
2: 3 ans?
4: Oui.
2: Ah ben vous l'embrassez pour nous.
4: On te fait un bisou, Charlie te fait un bisou.
2: Merci beaucoup Alexis, merci pour votre fidélité à Radio Monaco et on va croiser les doigts pour vous pour demain, pour le tirage au sort.
4: Merci beaucoup.
2: Bon après-midi, au revoir Alexis.
4: Au revoir.
3: Et dans un instant, on repartira en musique dans la Charlie Family avec Jennifer Lopez et David Guetta, Save Me Tonight.

0: Ça arrive dans un tout petit instant dans la Charles Firmini. Vous êtes sur Radio Monaco, 17h15. À tout de suite.
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0: Jennifer Lopez et David Guetta sur Radio Monaco.
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2: Depuis plus de 40 ans, il traverse les générations avec une élégance rare, chanteur, auteur, comédien, bientôt réalisateur, on va en parler. Il n'a jamais cessé de raconter des histoires en chansons, comme sur les écrans. Marc Lavoine est avec nous. Bonjour Marc Lavoine.
3: Bonjour Charlie. Je suis ravi d'être avec toi. Et avec vous, évidemment.
2: Et nous avec toi. Tu fais partie de ces artistes qui n'ont jamais eu besoin de courir après les modes. Tu sais, la mode ceci, la mode de cela. C'est la recette du succès de Marc Lavoine ?
3: Écoute, j'ai toujours essayé de prendre un risque. Quand j'ai fait les yeux revolver, on m'a dit, fais pas ça surtout, parce que c'est pas le tempo. On est en plein discours, Tu vas te planter, je l'ai fait. Parking des ombres, on m'a dit.
2: Surtout pas.
3: Le parking des ombres. Dès qu'on essayait de chanter avec elle, c'est ça la France, on m'a dit, oulala.
2: Surtout
3: Paris,
2: pas.
3: Paris, on m'a dit, fais pas ça. Donc, si tu veux, j'ai décidé de un peu de faire ce que je faisais dans ma chambre quand j'étais petit. Je faisais des dessins, je faisais des cabanes dans le jardin, j'essayais de construire quelque chose. J'ai continué à faire ça. Sans être impressionné ni par ceux qui savent, mais je pense qu'il faut. Je vis comme je vis, je vis comme ça vient, et j'espère que ça ira bientôt très loin.
2: Oh ben, c'est déjà pas mal.
3: Oui, mais bon, j'ai pas terminé.
2: Il faut que ça continue.
3: J'ai pas terminé, non, je continue. Je fais des disques, là, j'ai fait un symphonique.
2: Oui, ben alors justement, on va en parler, mais le cinéma, la télévision, la musique, le théâtre, les romans.
3: Oui.
2: Comment tu vis tout ça? Parce que c'est relativement rare quand même lorsque un artiste arrive à faire autant de choses plébiscitées par le public.
3: Alors, c'est ça qui est difficile, c'est d'aller toucher le public. Donc le théâtre, par exemple, j'ai choisi de ne pas en faire pendant longtemps. Et puis j'ai rencontré une jeune actrice qui est un prodige, Géraldine Martineau, avec qui j'ai fait le Poisson Belge. Et une auteure qui est Léonore Confino et Catherine Chauble, la metteur en scène. D'un coup, j'avais ces trois femmes en face de moi. Alors, le rôle, au départ, n'était pas pour moi. Il était donné à quelqu'un d'autre. Un acteur qui avait refusé pour faire des films. Très bien. Je suis arrivé dans cette histoire un peu comme ça, mais c'était tellement fort. L'actrice m'a convaincu parce que le texte est magnifique. L'idée de rassembler les gens autour d'une histoire de genre et non pas les séparer, pas cliver, c'était merveilleux, mais ça passait par l'actrice. Et comme pour Catherine Ringer, si tu veux, ou Swann Massy, quand je choisis un projet, c'est souvent la personne...
2: Oui, par rapport à quelqu'un en précis.
3: Elle te rend crédible, elle m'a rendu crédible au théâtre. Sinon, si j'avais fait une pièce de théâtre un peu comme ça, on en avait proposé d'autres. Mais je ne dirais pas qui, je ne dirais pas où.
2: Non.
3: Mais je pense que ça n'aurait pas été aussi touchant. Là, il y avait quelque chose de vrai, quelque chose de touchant. Et donc, du coup, la pépinière a monté cette pièce. Et puis après, on est parti en tournée pendant plus d'un an. Et elle a eu le Molière. D'ailleurs, je lui avais dit, moi, je vais te faire signer des autographes. Tu vas aller, je vais t'emmener chez Drucker. Toi, tu vas me rendre crédible, mais toi, tu vas avoir le Molière. Un an plus tard, elle me dit, je suis nommé au Molière. Est-ce que tu m'accompagnes? Je fais surtout pas. Je déteste ça. Et la veille, elle me dit, il n'y a personne qui vient avec moi. Donc, j'ai loué un smock. Et je suis allé la rejoindre. Et
2: ah, ben bien.
3: Le moment où Michel Faux a ouvert l'enveloppe et ils ont dit le prix est attribué à Géraldine Martineau, j'avoue que.
2: Ça fait plaisir.
3: Si tu dis une connerie, si tu dis tu vas voir le.
2: Oui, en fait, tu l'as pas. Oui, enfin bon, c'est pas toi qui décides. On oublie souvent que tu as commencé en fait comme comédien.
3: Voilà, avec Véronique Jeannot. Véronique Jeannot à qui je dois tout, parce que Serge Leroy et Véronique Jeannot, elle m'a pris au sérieux. Moi qui étais un jeune comédien, C'était mon premier truc, j'avais 17 ans, sorti en 91, je crois.
2: 91. Oui, alors ça s'appelait Pause Café, hein, pour, ouais, pour ceux qui ne connaissent pas.
3: Qui sont très jeunes et qui
2: sont venus. Oui, exactement.
4: On se retrouve dans un instant avec Marc Lavoine sur Radio Monaco.
0: Avant ça, voici Delight, c'est Groove is in the Heart.

0: un classique sur Radio Monaco. Groove is in the heart, c'était Delight à l'instant.
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2: Et c'est Marc Lavoine qui nous fait le plaisir de nous accompagner cet après-midi dans la Charlie Family.
3: Marc Lavoine a été placeur à l'Olympia. Placeur, c'est très simple, c'est celui qui place.
4: Qui place des gens, mais c'est une chance, parce que Paulette Cocatrix venait de mourir, ce qui est un malheur. Mais la famille Cocatrix, Paulette, Patricia et Jean-Michel Boris m'ont adopté. J'avais 16 ans, je partais de chez moi, j'avais rien. J'avais une chambre que je me payais. Il fallait que je trouve un boulot pour payer cette chambre.
3: Forcément.
4: Et payer mes cours de théâtre. Et là, ils m'ont adopté, ils m'ont donné un boulot. Et ils m'ont écouté, ils m'ont cru. Et donc je les remercie infiniment, ils sont tous morts aujourd'hui. Mais je les ai, j'essaie de continuer leur histoire. Et donc je bossais à l'Olympia et j'ai fait un casting. J'avais l'agent de d'Alain Delon.
3: Excuse-moi,
4: Georges Baume, qui était Ken Malaquais. Et il me dit, allez sur ce casting, je vais sur le casting. Et le type me dit, il se retourne même pas. Il me dit, tu veux être comédien? Je dis, oui. Bah, prends le rôle d'Alain Fournol, bonjour. Reviens avec le texte. C'est facile d'être comédien. C'est comme ça que j'ai commencé, parce qu'à l'Olympia, Jean-Pierre Bacri partait l'Olympia pour faire sa carrière d'acteur. Ouais. Et moi, j'ai récupéré sa veste et son épapillon. J'ai acheté un pantalon et une chemise.
3: Oui, bien sûr, j'imagine. Oui, un petit truc très bien.
4: Avec
3: des claquettes. Oui, machine.
4: J'ai commencé ma carrière à l'Olympia, mes 3 ans de travail à l'Olympia, dans les années les plus incroyables, parce que c'était les années 77, 78, j'arrive à Paris. Là, il y a la musique qui explose, t'as Bob Marley, t'as les Sting. T'as,
3: oui, voilà, ça explose.
4: Tu as, comment s'appelait ce groupe de punk,
3: Sex Pistols.
4: Sex Pistols, t'as Peter Gabriel, t'as Michel Jonas,
3: oui,
4: Jerry Lewis, tu as Aznavour, Beko, Barbara, Ferré.
3: Oui, c'est un mélange de dingue.
4: Il y a Yves Montand, fait 3 mois, enfin, tu vois, c'est un truc de fou. Ouais. Donc je croise Aragon, je croise tous ces gens-là. Et donc c'était Pierre et les boîtes où il y avait Stark, où il y avait toutes les boîtes de nuit où on allait, où tu allais, où il y avait quand même Jean-Paul Gaultier, il y avait Diane Westwood, il y avait tous les gens qui allaient devenir.
3: Le Palace par exemple.
4: Voilà, le Palace avec Jean-Paul Good et Grace Jones qui démarrait ses disques, etc. Donc c'était un truc de fou.
3: Ouais.
4: Gainsbourg avec Bijou qui chantait un Mogador. Enfin tu vois, c'était une époque. Dans la rue Comartin, il y avait Roland Blanche, il y avait Michel Corsan, il y avait Boringer, tout le monde se parlait. Et moi, j'avais 16 balais. J'avais
3: et toi, tu tombes en plein milieu de tout ça.
4: Une bouteille de Bus Palladium, parce que ma copine était Josie, la physionomiste du Bus Palladium.
3: Josie, on l'embrasse.
4: Dans la douche, j'allais voir donc Hubert, j'allais voir Chal au Palace, et j'allais voir Jean-Yves Bouvier, Alizé Matignon, c'était mes potes. Et donc, j'ai commencé à. J'étais à peine connu, j'allais faire pause café, et j'ai commencé à être là-dedans avec ces gens. Qui me faisait rêver, quoi. Et donc, je pouvais aller au théâtre, au cinéma, et puis le soir, je plaçais les gens au théâtre, et j'ai pu voir des spectacles merveilleux, et aussi, que tu as connu, Marilyn en coulisses, les gens, Doudou aux Lumières, Marcel.
3: Oui, c'est ça, des rencontres totalement incroyables.
4: Madame Cobé, qui était Madame Pipim, et Germaine Aho, qui était la costumière de Josephine Baker, enfin, tu vois, une histoire.
3: Une époque de dingue.
4: Voilà,
3: oui, exactement.
4: Et ça m'a porté.
3: Marc Lavoine va rester avec nous.
4: Bien sûr.
3: Pendant 3-4 heures à peu près.
4: Absolument,
3: je parle
4: beaucoup.
3: Non, mais tu plaisantes. Non, je dis ça parce qu'on a tellement envie que tu restes avec nous. Marc Lavoine va rester avec nous. On se retrouve dans un instant pour la suite. Et tu vas voir que j'ai quelques petites surprises pour toi. Okay.
0: Avant ça, c'est le retour de la playlist du Sound of Monte Carlo sur Radio Monaco. Voici Another.

0: titre de cet été, Another, avec Talk to You sur Radio Monaco.
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2: Et on retrouve Marc Lavoine, l'invité de la Charlie Family sur Radio Monaco.
3: Marc, on t'a vu dans beaucoup de rôles, on en parlait tout à l'heure, au cinéma, à la télévision. Tu vas continuer à jongler comme ça longtemps ?
4: C'est... Alors, jongler, je
3: non, mais jongler du verbe chanson, jonglerie.
4: Comme dans la chanson ou au théâtre, je parlais de Catherine Ringer, de Françoise Hardy, des gens que j'ai pu croiser, avec qui j'ai pu chanter, avec qui j'ai pu travailler. Au cinéma, Véronique Jeannot et puis Claude Chabrol, je rencontre Claude Chabrol. Je fais un film merveilleux avec lui, avec François Cluzet, avec Emmanuel Béard. Je reste. J'ai qu'un jour de tournage, mais je peux rester plus parce que je me mets à côté du combo avec Claude et je peux l'écouter.

0: Chabouzé avec Bar Song sur Radio Monaco.
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2: Et justement Anaïs, dans le cadre de votre sortie, où allons-nous ?
3: Eh bien, je vous propose de vous rendre au Grimaldi Forum Monaco ce dimanche pour assister au ciné-concert symphonique La La Land avec l'Orchestre Philharmonique de Monte Carlo. À 15h à la Salle des Princes, vous redécouvrirez le film La La Land, écrit et réalisé par Damien Chazelle et récompensé de 6 Oscars en 2016 avec Ryan Gosling et Emma Stone dans une version ciné-concert symphonique live portée par plus de 80 musiciens. Ah, ça va être un truc de fou. La La Land raconte l'histoire captivante d'un pianiste prometteur et d'une actrice en herbe qui se croisent et tombent amoureux tout en essayant d'harmoniser leur carrière à Los Angeles. Et dans ce spectacle unique, l'orchestre au complet et un groupe de jazz interpréteront la magnifique bande originale du film composée par Justin Hurwitz. Une expérience en fait visuelle et musicale incroyable. Rendez-vous donc dimanche à 15h à la Salle des Princes du Grimaldi Forum Monaco pour découvrir le ciné-concert symphonique La La Land. Les places sont à partir de 35€.
2: Très bien, merci beaucoup Anaïs, on poursuit en musique.
0: Avec Almost Monday sur Radio Monaco, voici No More Regrets. C'est la Charlie Family jusqu'à 19h, bienvenue.

0: Almost Monday sur Radio Monaco à l'instant. À suivre, c'est Naya Loren.
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2: Et faisons un dernier point trafic, Anaïs.
3: Bonne nouvelle, Charlie. Plus rien à signaler en principauté. Tout est au vert. Sur l'autoroute A8, en revanche, vous avez encore des ralentissements entre les échangeurs Nice-Nord et Nice-Saint-Isidore en direction d'Aix. Vous avez également des ralentissements toujours dans le contournement de Saint-Laurent-du-Var. Et vous avez dans les deux sens de circulation du monde entre les échangeurs d'Antibes et Villeneuve-Loubet-Plage. Bonne route.
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0: Premier extrait de son nouvel album, le quatrième de Yana Lauren, c'était Dinner Party sur Radio Monaco.
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2: Ma chère Anaïs, mon cher Marco, l'interview de notre ami Marc Lavoine sera retrouvée sur l'antenne, bien sûr, de Radio Monaco.
3: Alors, ce sera retrouvé, l'interview sera retrouvée en intégralité
2: voilà.
3: Sur l'application ou sur le site Radio Monaco très prochainement.
2: Ah oui, parce qu'on a parlé beaucoup avec Marc Lavoine, c'était passionnant.
3: Oui. Et toute l'interview au grand complet sera dispo donc dans quelques heures. Oui, on peut dire quelques heures à peine sur l'application ou le site Radio Monaco.
2: Le temps que les petites fées le mettent en ligne.
3: Exactement.
2: Parfait. Et pour la musique qui nous attend juste après la pub.
3: À suivre, on l'adore sur Radio Monaco, c'est Bruno Mars. Et d'ailleurs, il est en tournée avec The Romantic Tour. Et il sera ce soir au Stade de France. Et il sera également ce week-end au Stade de France. Dans un instant, I Just Might sur Radio Monaco.
0: Restez avec nous, c'est dans un instant, c'est la Charlie Family jusqu'à 19h. 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

0: Above and Beyond sur Radio Monaco, un titre que vous retrouvez dans la programmation Night Mood.
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2: Bonsoir à tous. Monacair passe au vert. Le transporteur aérien monégasque a noué un partenariat avec un constructeur américain pour acquérir des hélicoptères électriques d'ici 2029. Dans un premier temps, ce taxi aérien devrait opérer sur la ligne régulière entre l'héliport de Monaco et l'aéroport Nice-Côte d'Azur. 7 minutes de trajet pour 195 euros. Monacair présente sa nouvelle trouvaille comme la solution pour régler les flux passagers lors des grands événements comme le Grand Prix de Monaco. Le mariage de l'actrice hollywoodienne Grace Kelly et du prince Rainier en 1956 fait l'objet d'une exposition cet été. Elle a ouvert ses portes au grand public aujourd'hui dans les grands appartements du palais princier de Monaco. Elle s'achèvera fin septembre. Intitulée Le mariage du siècle, elle donne à voir près de 500 objets cultes, dont le célèbre chapeau de la future princesse. De quoi revivre cet événement phare du XXe siècle pour la principauté. En déplacement en Toscane, la princesse Charlène de Monaco a participé à un Water Safety Day, une mobilisation organisée par sa fondation pour éduquer des jeunes à la sécurité aquatique. Le but, apprendre à ses écoliers comment intervenir en cas de noyade. Une opération qui intervient en levée de rideau du crossing, un défi sportif de 225 km qui sépare la commune de Viareggio et Monaco. Demain, 28 athlètes prendront le départ pour une arrivée prévue samedi. L'actualité, c'est aussi ce coup de chaud sur la France. Alors qu'elle ne devait être atteinte que dimanche, la barre des 40 degrés a été dépassée cet après-midi. 41 degrés enregistrés dans le Cher, 40,7 dans la Vienne. Le pic de l'épisode de chaleur est attendu entre dimanche et lundi. Mais dès demain, la vigilance orange canicule sera étendue à 53 départements au total par Météo France. Du sud-ouest jusqu'au nord-est, le ministère de la Santé active le numéro vert canicule infoservice. On ouvre la page des sports avec l'AS Monaco qui n'est plus sous la surveillance de la commission de contrôle financier des clubs de l'UEFA. Le club est conforme pour le fair play financier, tout comme le PSG qui n'est plus surveillé non plus. Et puis en basket, Monaco égalise en finale des playoffs de Betclic Elite. Après un premier match compliqué face à Paris, nos monégasques ont repris l'avantage sur le parquet hier soir. Score final 102 à 90 à l'Adidas Arena. Une manche partout, il en reste deux. Alors rendez-vous demain pour le troisième match. Et cette fois, ce sera à domicile. Voilà pour l'essentiel de l'actualité. Très bonne soirée sur Radio Monaco.
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4: Anaïs, un dernier point météo pour demain.
1: Demain, le ciel sera ensoleillé à Monaco, dans les Alpes-Maritimes et dans le Var. Pour les températures, demain au réveil, il fera 19 degrés à Saint-Raphaël, 21 à Antibes et Roquebrune-Cap-Martin, 22 à Saint-Jean-Cap-Ferrat. Pour l'après-midi, comptez 30 degrés à Théoul-sur-Mer, à Saint-Laurent-du-Var et Monaco, 32 à Saint-Tropez et Grasse. Le ressenti au soleil pourrait frôler les 40 degrés. Les départements d'Île-de-France resteront, eux, en vigilance. Orange canicule. Demain matin, le soleil sera au rendez-vous et l'après-midi, des orages sont de nouveau prévus. Pour les températures, comptez en moyenne 31 degrés le matin et 36 l'après-midi.
4: Merci beaucoup Anaïs.
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4: Et voilà, cette édition de la Charlie Family est terminée. On se retrouve demain dès 16h. Anaïs, comment fait-on pour écouter les meilleurs moments de cette émission?
1: Il suffit d'aller sur le site ou sur l'application Radio Monaco et vous nous retrouvez en podcast, les podcasts de la Charlie Family.
4: Merci beaucoup Anaïs.
1: Merci Charlie.
4: Merci Marco.
5: Merci Charlie, merci Anaïs.
4: On se quitte avec la musique?
1: Avec la cartoucherie et leur show Delighted sur Radio Monaco.
4: Très très bien, très belle soirée à vous à l'écoute de Radio Monaco. Bien sûr, on vous dit à demain. Anaïs, quelle heure est-il?
1: Radio Monaco, il est 19h.
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